0: ça ?
1: Stop là, on n'entre pas ici.
2: C'est moi, Chuck Berry.
1: Chuck Berry est un chanteur de musique country.
2: Bah ouais ? Il se trouve aussi que c'est moi.
1: Il dit que c'est lui, Chuck Berry.
3: Sors-moi ta pièce d'identité.
2: Il n'y a pas de souci. La voici.
3: Sur cette carte, c'est écrit que t'es indien. D'après l'affiche, on jurerait que t'es un blanc. Alors à quoi tu joues ?

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0: ici Vatrin. Oui, qu'est-ce qui se passe?
1: Mais qu'est-ce qui se passe? Les déménageurs viennent d'arriver.
2: Ben oui, il y a du nouveau, t'as raison, ils ont commencé. Ils sont en train de vider tout le rez-de-chaussée.
3: Ah ben non, je sais pas quoi faire, moi. Ben oui, ben venez, mon vieux. Allô, Vatrin?
1: Allô? Vatrin, j'ai l'impression qu'ils se doutent de quelque chose.
3: Il regarde vers moi. Vatrin, ils vont repérer. Qu'est-ce que je dois faire? Vite!
1: Ils viennent vers moi, Vatrin.
3: Je planque? Ah, allô?
1: Ils me regardent. Vatrin!
3: Hey, c'est des gros, il y a que des gros, ils sont énormes.
1: Je sais pas quoi faire, moi, je peux pas les arrêter, j'ai pas assez de menottes.
0: Panique pas, petit, on arrive.
1: Ben oui, mais aussi, ils arrivent. Ah! Qu'est-ce qui se passe? Attention! Vatrin! Qu'est-ce qu'il y a? Je les vois plus. Qu'est-ce qui se passe? Je les vois plus où ils sont. Au secours! Arrêtez! Arrêtez! Non, ils volent la voiture! Ils me voient! Je m'envole!

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0: Pouette. Et regarde-toi. Allez. Va-t'en. Allez, va-t'en. Sois gentil. Casse-couille. Cessez, va. Coca-Cola, va. Plémoline. Demi Plémoline.
1: Mais enfin, mademoiselle, enfin, je ne comprends pas. C'est une méprise.
0: 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Ouais, tu veux que je continue à t'insulter, mais pourquoi tu restes là? 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Va-t'en, sois gentil, rentre chez toi. Bois une bière au bar.
1: Je suis déjà pas mal bu.
0: Qu'est-ce que tu veux?

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0: 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La France télévisée, l'enclave.
1: C'est bien simple, ça ne peut plus durer.
2: Mais je n'y peux rien, je multiplie les rapports et les rapports.
1: Des rapports qui s'entassent, de quoi nourrir un milliard de rats. Mes respects, monsieur l'inspecteur.
2: Au revoir.
0: Il n'y a pas de rats ici.
2: Et vous alors, qu'est-ce que vous êtes ?

0: Moi aussi, je suis un artiste.
1: Vous êtes dans la musique ?
0: Non, je suis écrivain.
1: Moi aussi.
0: Ah, vous écrivez quoi ?
1: Des polars.
0: Ah, moi, je suis sur une bonne série. J'ai pas le droit de vous dire le titre, mais ça va tout péter.

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Nous savons que la bisectrice de l'angle formé par la direction de la petite aiguille et l'axe passant par 12 et le centre de la montre nous donne la direction nord-sud. Donc, on retient bien que la bisectrice, c'est la demi-droite qui coupe un angle en deux parties égales.

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le mouvement dit des gilets jaunes pour ceux qui restent encore mobilisés est devenu le fait d'agitateurs qui veulent l'insurrection et au fond renverser le gouvernement.

0: je suis contre le mouvement minimaliste qui se donne des allures de pseudo-spiritualité. Vous en pensez quoi ?
1: Je pense que vous êtes un sale con prétentieux. C'est clairement l'expression d'une solitude émotionnelle immense avec en sous-texte un avertissement.
0: Ben oui, vous êtes un pro.
1: Je m'intéresse activement à l'art depuis le début des années 90. J'ai un Damien Hirst dans ma collection et aussi un Sarah Morris. Alors à moins que vous n'ayez déjà un Jeff Koons dans le cul, je vous invite à aller vous faire...
2: Bon, c'est pas le tout, les petits fours.

0: Brezhnev is planning a reunion.
1: Ronald
0: Mr. Brezhnev is planning a reunion. He knows that Mr. Brezhnev is planning.
2: Quand même, soyons un peu efficaces et un peu concrets. Ça leur a pas fait de mal aussi à ces jeunes, hein, de savoir ce que c'est que le maintien de l'ordre, la police, tenir tranquille. Voilà, ça leur fera un souvenir. Et vraiment, c'est pas mal. C'est pas mal pour leur redonner un peu le sens des réalités.

Je suis, je pense, assez proche de ses idées. Il fait plein de choses sympas pour que les choses avancent. Et franchement, c'est vraiment nul, la gauche.

Les héros sont des petits voleurs. Ils ont juste rajouté 4 ou 5 zéros. Ne leur en voulez pas.

L'univers est en constante transformation vers ce que les Américains appellent le cooling, c'est-à-dire le refroidissement de l'univers. Et ça signifie, par exemple, que le système solaire s'éteindra, que la Terre deviendra invivable, évidemment, mais que l'univers lui-même, indéfiniment, va aller vers sa propre désorganisation, puisque l'entropie, c'est le devenir poussière de toute chose, c'est-à-dire la dissipation de toute chose.

0: À bord, des appareils très complexes, pilotage manuel, pilotage automatique, ordinateur de bord, deux radars météo, deux radios altimètre et évidemment tout ce qu'il faut au point de vue des télécommunications. Arrivé à 55 000 pieds, donc entre 17 et 18 km, Concorde vole normalement à plus de 2000 km à l'heure. Mach 2,05, comme disent les spécialistes.
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0: C'est un pentacle. Une étoile à cinq branches. Elle est utilisée en sorcellerie. Long China et les studios Universal ont toujours prétendu que c'était la marque du loup-garou.
1: Ah, je vois, oui. Tu veux peut-être que je leur demande s'ils font brûler des cierges pour faire fuir les monstres, hein?
0: Oui.
1: C'est non.

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0: Vous pouvez nous parler de votre travail ?
1: Oui. J'ai un poste au centre de recrutement de la région. Tous les jours, je donne du travail à ceux qui viennent en chercher.
0: Vous aimez votre travail ?
1: C'est pas mal. Je pense que j'aime bien aider les gens à trouver du travail.
0: C'est vrai, ça ?
1: Bien sûr. Ça sonne faux. 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

0: Ton grand-père, perche son arme, a mis des années à rassembler 18 bibelots ayant appartenu à 18 des individus les plus abominables ayant existé.
1: Ah oui?
0: Divise 18 par 3.
1: 6, 6 et 6.
0: Eh oui, c'est le chiffre du démon.

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0: Majesté a bien reçu ma lettre anonyme.
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les hommes vivre. La mort observait les hommes. Et la mort vit à quel point les humains pouvaient se montrer impitoyables avec leurs semblables, leur infligeant les injustices les plus insupportables, les atrocités les plus féroces. Haut les mains, bas les masques, c'est un vote à main armée. Hold up, bouge, tire, genou, flexion, génocide. Mieux vaut souffrir que mourir, mieux vaut souffrir que mourir. Pitié, pitié. Silence dans les rangs. La souffrance que l'on vous inflige est porteuse de l'espoir qui fait vivre. Alors souffrez et priez en silence.

Alors la mort prit l'apparence du berger, et avec elle la plus belle de ses vaches, s'en alla voir chez les hommes jusqu'où s'étalait leur méchanceté, la juste mesure de leur cupidité. Elle frappa à la porte de celui qu'on appelait ange de la mort. « Voici mon bel ange, la bête qui vient de l'au-delà. Voici la vache des destinées qui soigne les malheurs du monde. Elle fera votre bonheur pour les 3 années à venir, après quoi la mort viendra vous la réclamer. » Marché conclu, fit l'ange, et le berger s'en alla. La vache que l'ange attacha dans un coin de sa cour mangea la corde qui la retenait. La vache mangea la boîte, la bouteille, la menotte, la roue, le bâton. La vache mangea l'ordure et le déchet. Elle rumina, rumina, rumina et rumina encore. Et au bout de son festin, elle fit de précieuses bouses en or massif, or 18 carats, 19 carats, 20 carats, 21 carats, il y est. Lorsque l'ange fit traire la bête, c'était de l'or liquide, des rubis, des diamants, des perles et d'autres précieuses merveilles. L'ange devint ainsi riche en recyclant par le ventre de la vache la décharge de la ville. 3 ans plus tard, le berger frappa à la porte. Comme convenu, je viens chercher la chose promise. Non, non, non, non, non, fit l'ange. La vache l'est, la vache la garde. Trahison, trahison! Alors la mort décida de se venger. Ange, mon bel ange, votre forfait de vie non renouvelable est d'un mois à compter de ce jour. Pour échapper au sort qui lui était réservé, l'ange se fit construire un bunker pour sa vache et pour lui. Entouré 24 heures sur 24 des plus grands savants et des plus grands médecins du monde, l'ange contrôlait la nourriture qu'il mangeait, l'eau qu'il buvait, l'air qu'il respirait. Que faire, que faire? L'échéance inéluctable approchait. La menace se précisait. Votre forfait de vie non renouvelable est d'une semaine à partir de ce jour. Que faire, que faire, que faire? Et au bout du 7e jour, à l'heure H, à la seconde S.

0: Mon travail parle de lui-même.
1: Oh oui, il parle, ça c'est clair. Il enchaîne les clichés didactiques un peu simplets pour exprimer la violence inhérente au cycle de la gentrification. Mais vous êtes de la race, des véritables pionniers de ce cycle, vous savez.
0: Pardon ?
1: Les artistes. Les artistes investissent les quartiers défavorisés dont les loyers très abordables leur permettent de faire de la branlette intellectuelle sans s'embarrasser de l'alimentaire.

0: tonton, les cabas ils sont trop lourds.
1: Allez, monte, t'es dans la voiture,
0: j'ai regarde, Bill, elle s'en va.
1: Monte, Bill, elle mou... Hey, Atmen. Allez, monte, monte. Allez, on y va, on y va. Hey. Hey, mes Karim, mm-hmm. Tonton du bled.
2: Tonton du bled.
1: Pour tous les miss.

0: 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C'est le premier morceau.
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0: Qu'est-ce qu'il vous faut ?
1: 100 battes de viande.
0: Tenez.
1: Merci.
0: Je sais pas pourquoi on pourrait pas en vendre. Les gens d'ici mangent du chien depuis longtemps.
2: Oui, mais attendez, vous vendez de la viande de chien alors que vous avez un chien.
0: Voilà.
2: Vous trouvez pas ça bizarre ?
0: Pas du tout, je trouve pas ça bizarre. Les gens qui ont des poissons rouges et des carpes, ils mangent bien du poisson.

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Nous proposons une transformation respectueuse des intérêts de chacun, attentive au parcours de vie, juste et durable. Nous mettons ce système plus juste et plus simple sur des bases financières solides. Je suis, vous l'avez compris, totalement déterminé à mener à bien cette transformation parce que je la crois profondément juste. Plus juste parce que les règles sont les mêmes pour tous. Juste pour les plus fragiles, juste pour des millions de femmes, juste pour nos enfants.

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Je n'excuse pas le fascisme. Ni les autres mots en isme, d'ailleurs. Et les ismes, à mon avis, c'est de la connerie. Les hommes ont tort de croire aux ismes. Ils feraient mieux de croire en eux-mêmes. John Lennon a dit « Je ne crois pas aux Beatles, je ne crois qu'en moi. » Ça se défend, non? Après tout, il se prenait pour Dieu. Si je me prenais pour Dieu, j'aurais quand même besoin de la voiture des copains.

0: Maintenant, quelques messages personnels. Eau et nu, les grands remèdes. Essayez les galipettes sur des tessons de bouteilles et vous apprécierez un bon lit. Pour les idées noires, pensez à la teinture de cerveau. Daesh lave plus musulmans. Le comité des fêtes interdit les bombes en dessous de la ceinture. Jean Roucas, reste chez toi. Astérix voudrait sa potion magique. La cervoise de Yannick fera l'affaire. Pour l'instant, c'est tout.
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0: Mais qu'est-ce qui s'est passé ici?
1: Oh, ben on s'est fait une teuf de malade. Kanye West est venu, il a passé ses nouveaux sons, et franchement, il est au top de sa forme. Enfin, vous le voyez, on s'est fait massacrer.

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3: Quelle réunion ?
2: Celle où on va mettre au point le texte d'une nouvelle pétition contre la télévision.
3: Ah, non, j'en ai assez des pétitions, hein. 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Ça ne sert à rien. Ce qu'il faut, c'est passer à l'action.
2: 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On va distribuer des tracts après la réunion.
3: Ah oui, pour donner un peu plus de travail aux balayeurs de rue. 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Au revoir.
4: Auditrices, auditeurs de Radio Bazarnaum, bonjour et bienvenue à l'écoute du Jeu Direct numéro 12, saison 4. Nous l'avons souvent évoqué dans le Jeu Direct, le Bazarnaum est un lieu de résidence artistique où des compagnies, des groupes de musique, des producteurs de sons et d'images ou des artistes plasticiens peuvent venir travailler et créer, nous l'espérons, dans de très bonnes conditions. Ces résidences ont lieu dans le Studios, depuis lequel nous vous parlons actuellement, mais aussi au Balmonté du Bazarnaum, à la CRC, atelier de sérigraphie et autres arts visuels, et à la Manufacture des Fisées, qui n'est autre que l'atelier indispensable et souvent bien rangé du Bazarnaum. L'artiste qui est aujourd'hui notre invité est actuellement en résidence à la Manufacture des Fusées. Il s'appelle José Luis Casanova, je ne m'en lasse pas. Il est architecte de formation, devenu constructeur, soudeur et sculpteur. Il vit actuellement en famille à Caen, mais a grandi et démarré sa carrière d'artiste architecte dans son pays d'origine, le Pérou. Et s'il a atterri ici au Bazarnaum, ce n'est pas complètement par hasard, car il avait goûté aux joies de l'aventure collective à Lima, au Pérou, en nourrissant avec ses amis plusieurs projets collectifs autour de la création, de l'art et de la récup. C'est une longue, très longue résidence que José effectue parmi nous, car il travaille à la création d'une œuvre presque gigantesque qui nécessite beaucoup d'heures de travail. Il va nous en dire plus sur cette création et sur bien d'autres choses encore dans très peu de temps au micro de Radio Bazarnaum. Autre invité dans ce jeu direct, le duo Rougir. Elle et il officie dans la catégorie rock indé et électro alternative. Rougir existe depuis 2 ans et demi. Elle s'appelle Maëla, il s'appelle Colin. Mais surtout, elle et il sont présents dans le studio de Radio Bazarnaum et nous vont s'exprimer en direct live, spécialement pour vous, auditrices et auditeurs du jeu direct, l'émission collective. Karine, la fidèle et rebelle Karine, est comme d'habitude avec nous pour nous présenter sa chronique « Les plantes rebelles » et pour lancer une série spéciale de cette chronique consacrée à la végétation de la presqu'île de Caen, où nous sommes situés et où poussent des plantes capables de s'épanouir sur un sol absolument pollué.

0: Allez, c'est en musique que nous démarrons avec un premier titre de Rougir qui est présent dans le studio de Radio Bazar Naum pour ce jeu direct, je vous le rappelle. Maëla et Colin qui vont nous jouer un premier titre que je ne connais pas d'ailleurs. Vous pouvez nous le dire au micro.
1: Carrément, il s'appelle Red Blood. Il est extrait de notre premier EP qui est sorti le 8 mai 2026.
0: C'est à vous, les amis.

0: C'était Rougir sur un premier titre interprété, je vous le disais tout à l'heure, par Maëla et Colin, le duo Rougir qui est avec nous aujourd'hui. Nous, nous les retrouverons tout à l'heure, mais avant ça, bien, on va discuter maintenant avec notre ami Rosé, qu'on connaît bien. On va pas faire comme si on se connaissait pas, parce qu'on passe presque notre vie ensemble. Il est en résidence au Bazar Naum. C'est un architecte autant qu'un artiste, on va dire. Il est d'origine du Pérou. Et il est parmi nous aujourd'hui. Ça va, Rosé ?
1: Ah, très bien, très bien. Hola, muy, muy buenas tardes.
0: C'est ta première micro de Radio Bazar Naum.
1: Oui, oui, c'est trop bien. Merci beaucoup déjà pour l'invitation. C'est un plaisir d'être ici avec vous. Et voilà, là, je suis arrivé ici au Bazar Naum. La main, non.
0: Voilà, et je voulais commencer cette interview en parlant un petit peu de ton histoire quand même, du fait que tu as officié des... Pour commencer au Pérou, ouais. Tu as fait de l'architecture, c'est ta formation.
1: Oui. Exactement.
0: Et puis tu as participé à des aventures collectives au Pérou aussi.
1: Oui, surtout ça.
0: Et je l'ai dit en intro, c'est aussi pour ça que tu es parmi nous. C'est parce que tu as la sensibilité collective et que tu as senti ça dans le lieu Bazar Naum et que tu as eu envie de venir en résidence ici.
1: Tout à fait, ouais. C'est le même esprit que j'ai trouvé qu'il y avait chez moi en fait. Parce que là, je bosse dans le collectif. Depuis des 20 ans, en fait.
0: Ça depuis fait déjà... 20 ans déjà.
1: Oui, ça fait déjà un moment. Donc, depuis 20 ans que j'ai démarré mon travail avec des copains qui avaient envie de développer des choses qui, finalement, ils nous manquaient. Ça a commencé à la fac. Après, je viens aussi dans le quartier de la banlieue à Lima, de San Juan de Miraflores. Et toute ma famille vient aussi de dehors de Lima, d'un village qui s'appelle San Luis. Dans un endroit qui s'appelle Cañete.
0: À côté de Lima.
1: À côté de Lima, oui. Donc, ça fait un moment déjà que...
0: Et puis, tu as fait tes études d'architecte.
1: Oui, justement, oui. Oui, j'ai fait mes études d'architecture. Oui, tout à fait, oui. On a fait pas mal de choses dans la fac, en disant, oui, parce que chez nous, il y a énormément, tu sais, d'inégalités comme partout non, en Amérique latine et maintenant en tout le monde. Mais on essayait, tu sais, de faire nous-mêmes tout ce qu'on a vu qu'il manquait chez nous.
0: Ce fameux système D.
1: Exactement, c'est l'autogestion, l'autofinancement, l'autoconstruction aussi. Donc, c'est un peu notre culture.
0: Donc, c'est avec des gens, dans un premier temps, que tu as croisé au cours de tes études ou dans ta vie
1: Exactement, un peu partout, parce que le collectif, c'est un collectif pluridisciplinaire. Finalement, c'est des gens à la fac et aussi des gens qui sont...
0: Et tu arrives à dire pluridisciplinaire sans aucun souci, il est fort quand même. C'est un mot que tu connais bien, peut-être.
1: Oui,
0: tu dis souvent.
1: Oui.
0: Donc, un collectif pluridisciplinaire.
1: Eh oui, tout à fait. Oui. Il y avait des tout. Oui. Il y avait des gens qui font l'art, des ingénieurs, des architectes, un peu des gens qui travaillent un peu dans la roue, un peu de tout. Quoi. Et c'est toujours comme ça que j'ai appris avec les autres. Donc, mon parcours, en fait, c'est un héritage de tout ce que j'ai appris et de tous les gens que j'ai rencontrés. Donc, et ici, c'est exactement la même chose. C'est pareil, ça ressemble parce que vous aussi, vous êtes un peu des gens que moi, j'apprends beaucoup. Vous savez, de la vie collective et aussi de le savoir-faire.
0: Donc, alors, par contre, il y a quand même des différences.
1: Ah, carrément, oui.
0: Il y a quand même des différences, notamment en termes de confort.
1: Oui.
0: Hein, et c'est des choses dont on a parlé dès qu'on a fait ta connaissance, d'essayer de voir ce qu'il y avait comme différence, justement, d'évaluer à quel point on a quand même un confort ici et une aisance et une facilité à faire des choses qui est moindre, qui est beaucoup moins importante dans un pays comme le Pérou.
1: Exactement. Ouais. Chez nous, c'est un peu compliqué niveau culture. Et en général, la vie chez nous, c'est pas que l'État, il est très présent. En fait, s'il est présent, c'est parce qu'il y a le moyen qui ça se passe quelque chose, et surtout pas bien. Donc,
0: C'est-à-dire qu'il n'y a pas d'aide du ministère
1: non,
0: de la culture,
1: par exemple,
0: les collectivités territoriales, est-ce que ça existe ça?
1: Ouais, il y a, mais par contre, c'est franchement, par rapport à l'échelle des pays, ce n'est pas adapté. C'est tout petit financement que ça n'aide pas un développement, un vrai développement. Vous voyez, c'est comme un petit prix. Faire quelque chose,
0: ça
1: des petites.
0: À créer un poste, à avoir un ou une salariée.
1: Ouais, c'est encore très
0: moins
1: compliqué.
0: Plusieurs.
1: Ouais. Ouais, et ça devient plus compliqué parce que au niveau politique, maintenant, on est vraiment compliqué au Pérou. Mais on essaye souvent de faire nous-mêmes. Et donc, c'est ce qu'on fait. Tu sais, à Lima, il y a les 70% de la population, ils viennent s'installer à la capitale et ils ont construit la propre ville de Lima. Et ça concentre un tiers de la population du Pérou. Donc, ça veut dire qu'il y a 11 millions de personnes qui sont arrivées à la capitale, qui s'habitent là maintenant. Il y a 70%, c'est des gens qui sont construits eux-mêmes, la ville. Sa maison, son espace public, il n'y a aucune intervention de l'État. Il y a beaucoup d'associations qui travaillent ensemble. Nous, on fait, moi, il y a un centre culturel au Pérou, on l'appelle le centre interdisciplinaire. C'est une plateforme de développement interdisciplinaire, ça s'appelle Octava, et ça continue à fonctionner au Pérou.
0: Et c'est très ouvert, ça.
1: Et c'est ouvert, justement, on
0: Toi, par
1: est.
0: exemple, tu as réussi à t'inscrire dans des activités qui étaient menées par ce centre, à participer à des trucs.
1: Oui, là, c'est mon équipe, c'est moi qui a un peu poussé le projet, tu sais, que
0: Oui.
1: maintenant ça devient quelque chose de plus formel, parce qu'il y a énormément d'informalités au Pérou aussi, on travaille comme ça, et c'est comme ça qu'on subsiste. Mais finalement, ce qu'on avait fait avec Octava, c'est faire les liens entre plusieurs projets qui sont des bonnes expertises, des bons savoir-faire, qui peuvent partager ça avec des autres personnes qui ont besoin. Donc, on fait les liens. Et c'est ça. Et en fait, c'est ça surtout mon travail. Et moi, je suis souvent à essayer de faire les liens entre des personnes, entre des associations, entre voisins. Et c'est ça, mon but. Et depuis de l'architecture, l'urbanisme, l'art ou la gestion culturelle, c'est un peu
0: Oui.
1: c'est la ligne.
0: Et
1: C'est ça.
0: l'architecture et l'urbanisme te ont peut-être donné aussi un passeport, une manière de pouvoir aborder certains sujets qui ont
1: Ouais.
0: trait à la création plus facilement.
1: Oui, aussi, oui. C'est vrai que la formation au
0: Ça
1: niveau.
0: crédibilise un peu.
1: Exactement, oui, aussi. Mais par contre, moi, je suis moitié-moitié, parce que là, je n'ai pas le diplôme ici et au Pérou non plus. Mais par contre, j'ai travaillé pour plusieurs années dans le milieu architectural. Et là, c'est une question, tu sais, à quel point on est d'accord avec la propre école de l'architecture, parce qu'il nous apprend à dessiner, tu sais, dans l'école, à dessiner des maisons de plage et des petites choses, mais pas rentrer dans la vraie ville, dans les 70% qui restent. Donc, moi, j'étais pas d'accord. Et donc, tout mon travail en parallèle, finalement, avec mon collectif, justement, d'architecture, les pluridisciplinaires, c'est d'aborder ces thématiques que l'école, il n'abordait pas. Donc, on était les techniciens sur place, tu vois, en train d'essayer. Et c'est mon travail depuis des 20 ans. Donc, et c'est ça mon parcours en parallèle, un peu autodidacte en architecture, dans l'art aussi, parce que moi, j'ai pas fait les beaux-arts. Donc, et
0: C'est
1: là.
0: système D à tous les étages.
1: Oui, tu
0: Ouais.
1: apprends, tu sais, avec les autres. Et c'est un peu.
0: Savoir-faire, mais pas de diplôme.
1: Oui, tu
0: Ouais.
1: vois, mais tu as toujours les moyens d'apprendre. Hein, et c'est ton envie qui te ramène à ça, en fait.
0: Alors, ce qui est important aussi pour un collectif, souvent, c'est d'avoir un lieu pour travailler.
1: Tout à fait,
0: Est-ce que
1: ouais.
0: vous
1: Là.
0: aviez un lieu?
1: Oui, on a un lieu bien équipé. Et
0: Ouais.
1: pour travailler plusieurs projets, c'est justement Octava. C'est à Barranco. Barranco, c'est à Lima, non? Pas loin de la plage, à centre-ville. Et là, dans notre espace, ça devient un héritage aussi d'un collectif, parce que moi, je fais partie d'un collectif qui s'appelle Detonador. Et ce collectif-là, il s'est arrêté juste à l'époque de la pandémie. Donc, à ce moment-là, il y a plusieurs choses qui sont arrêtées, et le collectif aussi. Et à ce moment-là, moi, j'ai resté toute seule dans l'atelier, parce que tout le reste du collectif, ils sont partis petit à petit. Et finalement, c'est comme ça qu'il a démarré Octava, en disant, là, avant, c'était un espace pour un collectif de 100 personnes, 100 artistes plastiques qui faisaient des grosses sculptures. Et là, maintenant, moi, je suis toute seule. Et je ne vais pas faire moi toute seule tout le temps, là,
0: Ok.
1: ici. C'est mieux d'ouvrir l'espace. Et donc, c'est comme ça qu'il s'est transformé en Octava. Et là, maintenant, c'est un
0: Octava.
1: espace ouvert au public, pas pour la discipline, pas pour les métiers. Et on accueille.
0: Celles et ceux qui nous écoutent peuvent aller consulter. Il y
1: Carrément,
0: a
1: ouais.
0: des images,
1: Eh
0: il y a
1: oui,
0: un
1: il y a
0: site
1: des. Tout à fait,
0: d'Octava.
1: ouais. C'est
0: Ouais.
1: octava.pe.
0: Ok.
1: P-E.
0: Et tu es resté bien sûr en lien parce que, alors on rappelle que maintenant bah, tu vis à Caen actuellement.
1: Oui, hein, exactement. Je me suis déménagé depuis 2024, mars.
0: Voilà, tu as déménagé, tu es ouais, normand quasiment.
1: Oui, tout à fait. Oui. Là, je me suis déménagé ici avec ma femme et son enfant. On est arrivé mars, ouais. Et c'était bien. Là, j'aime bien la ville, je viens à Caen, la Normandie. Et voilà, c'est trop chouette ici. Et aussi, je vais vous rencontrer. Ouais, c'est impressionnant.
0: Et tu gardes néanmoins le lien avec le Pérou et avec cette structure.
1: Oui, carrément. Là, ouais, on bosse à distance. Aussi, et oui, carrément, ouais, aussi. Oui. Tout à fait. Ouais.
0: Écoute, je propose qu'on fasse une première pause musicale. On a essayé avec Raph, qui est à la technique aujourd'hui et également à la programmation musicale, de trouver un titre péruvien. C'est extrait d'une super compile très esthétique. La pochette est super. Et la musique aussi sur cette compile du plutôt années 60, je crois. Raph me dira si je me trompe.
1: Trop bien.
0: Ça s'appelle Lucho Neves ici y su orquesta. C'est à toi de rigoler. Oui. C'est ton tour.
1: Trop bien.
0: Isso Orquesta, Mambo de Machagüey. Alors là, tiens, vas-y. Comment tu lis ça? Vas-y. Présente-nous ce morceau.
1: Machagüey. Mambo de Machagüey. Lucho Neves, Isso Orquesta.
0: C'est tellement mieux présenté par en français.
1: Excellent.

0: Auditrice, auditeur de Radio Bazar Naoum, vous êtes toujours à l'écoute du jeu direct numéro 12, saison 4. Et je vous rappelle que nous recevons aujourd'hui le groupe Rougir en live et que nous avons aussi en notre compagnie Rosé. Rosé Luis Casanova, qui est un artiste d'origine péruvienne, actuellement en résidence au Bazar Naoum et plus spécialement à la Manufacture des Fusées, qui est notre atelier. Alors, on a parlé un peu de ton parcours, de ton histoire. On va parler maintenant de ce que tu fais dans cette Manufacture des Fusées, de ce que tu construis, de ce que tu bâtis, de ce que tu crées comme œuvre. De quoi s'agit-il? Est-ce que tu le dévoiles? Tu le dis au moins?
1: Oui, tu veux bien
0: le dévoiler à la radio?
1: Exactement, oui. Je profite de cet espace pour partager un peu avec vous c'est quoi le projet que je fais ici. C'est grâce à l'invitation des artistes indépendants de Normandie qui m'ont invité pour faire une exposition le 10 octobre à l'église Saint-Nicolas, ici à Caen. Et ils m'ont donné carte libre. Pour faire la thématique que je voulais, ils m'ont invité comme invité d'honneur, donc dans l'église Saint-Nicolas, ils m'ont donné une grosse place. Et je dis, ouais, c'est bien justement, on peut faire une sculpture monumentale.
0: Et t'aimes bien ça, les sculptures
1: monumentales? Oui, j'aime bien, parce qu'avec mon collectif de Tonador, on a fait pas mal de choses comme ça. Et c'était tout un héritage, tu sais, des collectifs qui venaient depuis des années en faisant des sculptures comme ça. Moi, j'ai appris avec eux. Et voilà, et là maintenant, ce que je fais, c'est de travailler les léopards de la Normandie.
0: Le léopard de la Normandie.
1: Exactement, oui. Je profite de ça parce qu'en fait, la thématique que je propose, c'est de parler de la mémoire et aussi de les imaginaires, de les gens qui habitent maintenant en Normandie. Et parce que là, je viens d'arriver ici. Donc, j'aimerais bien aussi connaître.
0: En même temps, tu te documentes,
1: exactement,
0: tu t'informes.
1: Exactement, oui. Ouais. Tout à fait, oui. Je connais bien à plus profonde.
0: Non, tu vas bientôt connaître l'histoire des léopards de Normandie, beaucoup plus que nous autres. Hein. C'est quelque chose qu'on met allègrement de côté en plus, l'histoire de la Normandie et des léopards.
1: Oui, mais tu sais, j'utilise les symboles, parce que finalement, ces symboles normands, tous les Normands, ils les connaissent. Et là, je profite pour parler de qu'est-ce qui se passe maintenant en Normandie, pour connaître l'histoire mais d'aujourd'hui. Parce que forcément, on ne connaît pas tous l'histoire des léopards, mais je l'utilise comme un symbole pour parler de qu'est-ce qui se passe maintenant et c'est qui les Normandes, c'est qui habite les gens ici, et pas forcément qui sont nés ici, parce qu'il y a tellement de mélanges, comme moi par exemple.
0: Donc tu as commencé par te documenter alors.
1: Tout à fait, ouais. Ma famille et tout, hein. et ça fait partie de l'exposition. En fait, la pièce principale, c'est la sculpture monumentale des léopards. Là, je travaille beaucoup avec la récupération. Il travaille avec des anciens moelles.
0: Oui, c'est ce qu'il faut dire quand même. Hein, que justement, nos auditrices et nos auditeurs ne s'attendent pas à ce que tu aies
1: le léopard jaune
0: sur fond rouge,
1: qu'ils connaissent
0: par cœur.
1: Exactement.
0: C'est un travail très conceptuel aussi.
1: Exactement, oui. C'est
0: notre d'abord chose, ouais. À base de récup.
1: Tout à fait, oui. C'est la récup des anciens meubles qui, maintenant, on le trouve partout à Emmaüs, à la COP 100%, à la déchetterie.
0: Alors, je peux en témoigner parce que j'étais chercher quelques meubles.
1: Tout à fait,
0: on
1: était allés ensemble.
0: C'est un petit peu les meubles dont personne ne veut.
1: Alors, exactement.
0: Toi, ce qui t'intéresse, c'est ce dont personne ne veut, en fait. Les léopards, nous, on ne s'y intéresse pas. Toi, tu t'y intéresses. Ouais. Les vieux meubles rustiques avec des ornementations qu'on qualifie souvent de moches, toi, ça t'intéresse.
1: Oui, parce que c'est de la bonne qualité et ça ne coûte rien. Ouais. Donc, on trouve ça à la poubelle. Et c'est de la bonne qualité, c'est le bois massif, travaillé, c'est des meubles qui sont bien. Donc, et là, on avait travaillé ça avant avec mon collectif à Lille. Il y avait l'association Lille 3000 qui nous avait invités pour le 2019, un festival. On a travaillé 5 ou 4 sculptures monumentales et avec les mêmes principes. Et donc, et à ce moment-là, on a vu que finalement, les gens, ils se retrouvaient dans la sculpture parce qu'ils disaient « Ah, mais ça, ces ports-là, ça vient de chez Mamine. » Et il y a des choses qui un peu connectent à les gens au niveau de la mémoire. Donc, et là, j'ai trouvé pas mal des ports de Saint-Marc normande, des choses.
0: C'est des motifs qu'on connaît, effectivement.
1: Exactement, ils sont très beaux. Et là, tout ça, ça va être un collage. Donc, la peau des léopards, c'est rempli de meubles. Donc, ça,
0: mais c'est presque la phase finale de ton travail, en fait.
1: Oui, après, il accompagne...
0: Cet habillage, parce que c'est quand même
1: une
0: structure ferraille.
1: Tout à fait, ouais, parce qu'il résiste. Finalement, là, comment il va finir la sculpture, on est en train de donner la sculpture à la Normandie. Donc, on a déjà parlé avec la région. La région, ils sont acceptés de la prendre. Et là, maintenant, on attend que la sculpture finisse pour voir où est-ce qu'on peut la ramener en Normandie.
0: Vous ne savez pas encore exactement où elle va être exposée?
1: Non, mais déjà l'exposition officielle, c'est le 10 octobre à l'église Saint-Nicolas. Et ça va rester 15 jours sur place. Il va y avoir des autres œuvres, des tableaux, et un petit livre aussi, 50, que je vais faire. Donc tout ça
0: pour accompagner,
1: pour accompagner toute la pièce. Parce que la sculpture, c'est la pièce principale, mais autour, il y a des autres pièces que je suis en train de travailler aussi. Niveau récupération des dessins, il y a plusieurs gens qui participent maintenant, c'est un travail collectif.
0: T'as mesuré la porte de l'église Saint-Nicolas?
1: Oui, ça rentre.
0: T'as commencé par ça, ouais.
1: Même avec les camions, j'ai mesuré la plateforme et le camion.
0: C'est une grande porte, mais c'est aussi une grande sculpture.
1: Parce que ça mesure 5 mètres de longueur et de hauteur, c'est 2 mètres 50 aussi, donc c'est un volume et important. Mais dans l'église Saint-Nicolas, je crois que... Il n'y a pas de problème.
0: Alors, tu as des petits coups de main aussi hein, sur ce chantier de création.
1: Et oui, parce qu'ici, au Bassin Gnome, ce que c'est bien, c'est que ce n'est pas uniquement un atelier et tel quel. C'est un endroit de croisement, un endroit de retrouvage. On retrouve des gens qui ne connaissent pas, mais dans le partage, finalement, on peut arriver à travailler avec des gens qui ne connaissent pas.
0: Oui, puis donc, tu travailles comme ça et tu as continué à travailler comme ça
1: fait,
0: ici. Ouais. C'est possible. Oui, il y a notamment des amis architectes qui viennent te rejoindre.
1: Oui, il y a des tout. Hein.
0: Et qui prennent part à ton travail.
1: Ouais. Oui, exactement. Il y a des gens d'ici aussi qui viennent. Il y a des personnes qui habitent à Caen qui ne sont jamais venues avant à Bassarnom, que maintenant ils découvrent par rapport au projet. Et ça, c'est bien aussi parce que ça fait des bons
0: rencontres. Absolument.
1: Ouais. Et là, c'est bien parce qu'on fait des partages, des savoir-faire. Et c'est comme ça qu'il marche ici. Et c'est pour ça que je suis très remercié avec vous pour m'accueillir ici au Bassin d'Homme. C'est franchement trop, trop bien ici.
0: Et puis, tu as des coups de main, mais tu as aussi les coups de main de ta compagne qui travaille avec toi ou
1: exactement.
0: À côté de toi aussi.
1: Exactement.
0: Et ça a son importance parce que j'ai l'impression que tu t'essayes de conjuguer aussi ton activité d'architecte et de construire aussi quelque chose sur ce volet-là à Caen aussi.
1: Exactement.
0: C'est-à-dire que tu es sculpteur, mais tu restes architecte.
1: Oui, exactement.
0: Et qu'il faut manger aussi.
1: Exactement, ouais, parce que c'est tout un travail ensemble.
0: C'est ton métier, ouais. Simplement, et que tu es aussi en train d'avoir avec ta compagne un projet autour de l'architecture, en tout cas.
1: Tout à fait, oui. On vient de monter une agence d'architecture et urbanisme ici à Caen, qui s'appelle Architecture Commune, et ARCO. Et là, cette cabinet qu'on vient de monter, c'est avec Marion, ma femme, et Fanny, notre collègue, qui, nous les trois, on propose des accompagnements dans l'architecture, dans la maîtrise d'ouvrage, et aussi dans le côté qu'on avait travaillé pour plusieurs années au Pérou, et aussi en France aussi, de travailler les liens des espaces publics avec les arts, la culture et aussi oui. L'autogestion.
0: Donc, c'est une architecture spéciale quand même. C'est une manière d'aborder l'architecture un peu
1: exactement.
0: Autour de l'art, autour de l'espace urbain, du mobilier urbain, etc. Quand
1: oui,
0: même.
1: Exactement. On travaille dans les petits niveaux, aux petites échelles, on dirait, à niveau rénovation des maisons, des extensions. Ça, c'est le plus classique de l'architecture. Mais aussi, on travaille avec la collectivité. En train de mettre en place des stratégies pour que les espaces publics ils deviennent aussi autonomes. En disant que ce n'est pas uniquement la mairie qui gère ou qui entretient, sinon aussi les gens qui habitent à côté. Donc c'est un peu ça qui
0: est la manière de faire. Avec un œil, un savoir-faire d'artiste aussi qui reste présent.
1: Exactement, c'est grâce à l'art que finalement on peut faire l'urbanisme culturel.
0: C'est pas une boîte ou un cabinet d'architectes supplémentaires qui va faire des petits cubes dans toutes les villes de France.
1: Vous n'allez pas faire
0: des petits cubes dans toutes les villes de France.
1: Non, pas au niveau ça. Finalement, nous, on essaye de s'approcher le maximum à les personnes qui ont besoin. Et nous, on est les outils pour travailler. Donc, c'est nous qui prêtons notre connaissance pour faire ensemble. C'est un peu notre manière d'aborder les projets. Dans l'architecture, pour un boisson, pour une personne qui habite à la campagne, mais aussi pour les gens qui habitent en ville et les projets des collectivités.
0: Super, Rosset.
1: Excellent. Merci beaucoup.
0: C'est super que tu sois là pour nous expliquer tout ça. Tu restes avec nous,
1: avec plaisir.
0: Même si on va passer un petit peu à autre chose, mais tu restes avec nous jusqu'à la fin de l'émission.
1: Ah,
0: et puis on va écouter tout de suite un deuxième titre de Rougir. Ils sont là, encore parmi nous. C'est à vous. Et puis, on se retrouve avec vous, Colin et Maëla, juste après ce titre, pour parler de Rougir. À vous.

0: Merci.
1: Colin et Maëva, c'est le duo Rougir dans le jeu direct numéro 12, saison 4. Venez tout de suite nous rejoindre au micro. Salut Colin, salut Maëla. Les micros vont pas tarder à fonctionner. Regardez, c'est magique. Bonjour.
0: Bonjour.
2: Bonjour.
1: Donc ça fait combien de temps que ça existe, ce duo ?
0: Je dirais que ça fait 2 ans et demi que ça a commencé sans forcément d'objectif, sans nom, juste comme ça.
1: Il n'y avait pas le nom Rougir ?
0: Non, du tout. Et ça fait 1 an et demi qu'on a fait notre premier concert. On avait fait un petit peu plus tôt, c'était un test, et je pense que ça a vraiment commencé le live il y a 1 an et demi, si je dis pas...
2: Mais en vrai de vrai, on a passé notre bac de musique ensemble en
0: 2017. Oui, c'est pas la première fois qu'on fait de la musique ensemble.
1: Ça aide. Ouais. Vous avez fait d'autres trucs musicaux ensemble. Peut-être des reprises avant, non ?
0: Beaucoup.
1: Là, c'est des compos ?
0: Oui, il y a une reprise dans le, notre
1: dans le répertoire.
0: Ouais.
1: Et sinon, c'est que des compos que vous faites tous les deux ?
2: Ouais.
0: Oui.
1: Ouais. Vous travaillez à la composition tous les deux ? Texte et musique ?
0: Ouais, les textes, en fait, on en parle avant. Comme c'est un duo et qu'on écrit tous les deux, on a envie d'être d'accord sur ce qu'on veut raconter, est-ce qu'il y a des sujets qu'on veut aborder, etc. Après, moi, j'écris les paroles, mais les thèmes, en tout cas...
1: Vous définissez les thèmes ensemble ?
0: Ouais, avant. Après, des fois, moi, j'arrive avec des paroles avant et après, on parle du thème. Mais en fait, c'est toujours quelque chose qu'on discute, même si, dire de manière active, c'est Colin qui fait... le plus la MAO sur Ableton, les paroles c'est plus moi, mais c'est quand même toujours ensemble. C'est pas forcément la même personne qui fait activement parce qu'on a chacun nos compétences et nos forces, mais c'est toujours des choses qu'on discute.
1: Et vous avez choisi l'anglais parce que vous êtes anglophones tous les deux, parce que ça sonne mieux, parce que
2: non, bah après on a
1: ça va mieux avec votre registre musical.
2: Éduquer nos oreilles en Normandie à Saint-Lô, donc on est hyper influencé par la scène anglaise.
1: Ouais.
2: Et je pense aussi que dans certains styles, ouais, bah ils ont tous la moustache, faut regarder. Ouais. mais je pense aussi qu'il y a un truc dans la langue qui correspond à certains styles de musique où en fait la langue devient un instrument et certaines sonorités, en tout cas nous, les sonorités qui nous parlaient le plus quand on a commencé à partir sur des rythmes un peu électro et sur des guitares qui touchaient vraiment au son de l'indie rock avec un côté un peu un peu british pour le coup, c'était l'anglais quoi.
1: C'est votre truc de toute façon, l'influence britannique, vous prenez.
0: Ouais, ça nous a pas mal, puis en plus, moi j'ai grandi dans une maison où il n'y avait pas beaucoup de musique francophone qui passait, mes parents écoutent beaucoup de chansons en anglais, et donc je pense qu'assez naturellement ça me vient plus spontanément que le français quoi.
2: Mais il y a du français sur scène.
1: Alors, vous avez récemment fait tourner un clip, d'ailleurs, ici.
2: Ouais, c'est une live session qu'on a fait juste
1: sur le trottoir d'en face. Je m'en suis rendu compte en me documentant sur Rougir.
0: C'était même pas prévu, en fait.
1: Ah bon ?
0: On venait tourner des capsules assez courtes, format réel pour les réseaux. Et on s'est dit, au pire, celle-là, c'est Predator, celle qu'on a joué en deuxième. On s'est dit, on la tourne en entier et on verra ce qu'on garde. Et en fait, la prise nous a plu et on trouvait que c'était... Enfin, ça se voit qu'on s'est bien amusé à le faire et on trouvait que ça se voyait sur la vidéo. Et on s'est dit, mais en fait, ce serait dommage de la couper. Enfin, elle est coupée sur les réseaux parce qu'on ne peut pas mettre trop long. Mais on s'est dit, mais en fait, on a envie de la sortir.
1: Oui, ça marche bien,
0: en fait, ouais.
1: Avec ce petit fond du décor du Bazar Noble. Ça marche très bien. En tout cas, c'est un titre beaucoup plus énervé. On peut dire ça.
0: Par rapport
1: à ce que vous avez joué aujourd'hui, énervé, je sais pas, non, mais en tout cas avec un son, un son saturé, et là on vous a entendu à deux reprises sur un son beaucoup plus acoustique. C'est juste pour stipuler que votre palette de sons et de style est plus large que ce qu'on entend aujourd'hui, quoi. Ça va au-delà.
2: Ouais, là on a réaménagé.
1: Vous n'êtes pas seulement un groupe acoustique guitare voix, quoi.
2: Ah non, on joue jamais en acoustique. C'est la première fois, je pense.
1: Ah oui, c'est très intéressant. Ça marche bien alors du coup. C'est pas mal.
0: On a une chanson dans le set qui est quand même plus proche du guitare voix, c'est Red Blood, celle qu'on a jouée en premier. Elle ressemble plus à sa version du live que Predator, qui a plus de prod, etc. Mais il y a quand même des trucs enregistrés qui arrivent tranquillement, plus calmement. Mais non, on est très... On a un troisième musicien, une troisième musicienne. En fait, l'ordinateur, c'est presque un membre du groupe à part entière.
1: Ça marche bien pour vous? Ça va? Il y a quelques engagements à la clé en ce moment? Ça va vous...
2: Oh bah on a vachement de chance. Franchement, c'est la première année où on fait des
1: vous
2: concerts et on est à 32 dates sur l'année. Donc
1: 32 dates sur l'année, c'est beau ça?
2: C'est incroyable.
0: Ouais. C'est vraiment génial. C'est vraiment très chouette.
1: Alors vous cochez la case du haut, c'est pas mal aussi.
0: Ça joue.
1: Un instrumentarium limité.
0: Ouais. En fait,
1: ça joue. Je dis pas que c'est pour ça que vous êtes embauché, hein. Mais
0: ça joue forcément.
1: C'est
0: parce
1: important
0: qu'avec les temps
1: apparemment
0: qui...
1: tout de suite.
0: Ouais, ouais. Avec les temps qui courent, je pense que c'est plus difficile de trouver des concerts ou en tout cas il y a possibilité de payer tout le monde quand on est une formation à 5 personnes et c'est des choix qu'on a fait, notamment le fait d'être deux. C'est assez évident pour nous de l'être. Il n'y a pas de questionnement autour de rajouter un musicien ou une musicienne. Oui, et après, des fois, on fait des choix qui se retrouvent être... pour nous, c'est évident. On l'aurait fait quand même, même
1: c'est pas
0: si
1: un choix économique ou contextuel.
0: Ça.
1: C'est vraiment parce que ça fonctionne comme
0: et
1: ça. Oui.
0: Ça colle avec le contexte économique qui fait que c'est plus dur de tourner quand on est plus nombreux sur scène. Et
2: on n'a pas fini d'explorer l'ensemble des capacités du duo dans le sens où, pour l'instant, c'est notre premier live. Donc forcément, déjà, quand on a commencé, je faisais que de la gratte et que de la voix. Maintenant, j'ai commencé à chanter il y a 2 mois à peine.
0: J'arrête pas de le dire.
2: Puis Maë,
1: Colin, nouveau chanteur alors.
2: Maë sur scène commence à utiliser sa voix d'une manière très instrumentale sur d'autres parties. Et on sent que pour investir encore plus l'espace duo, il y a des manières de rajouter des instruments sur scène pour qu'on ait des parties vraiment instrumentales avec des synthés. Il y a plein de trucs qu'on a envie de faire, d'avoir une boîte à rythme, de vraiment faire craquer la boîte à rythme sur scène. Enfin, ça coûte cher, 909. Mais il y a plein de trucs qu'on a envie d'expérimenter pour pousser ce truc-là en rajoutant des instruments sur scène sans forcément aller...
1: C'est votre boulot, la musique?
2: Presque.
0: Presque.
1: Presque. Vous y êtes presque?
0: Oui, on est presque intermittent.
1: Yes. Avec 32 dates cette année, c'est pas mal.
2: Il y a un vidéaste sur quand qui s'appelle Futur Intermittent sur Instagram. On peut se mettre dans cette
0: case-là. Vous
1: êtes
0: même nom.
1: Dans cette catégorie des futurs intermittents. Ouais. Eh ben, on vous souhaite plein de bonnes choses. Ça a l'air d'être bien parti. Hein. Futur Intermittent. Ouais. Eh ben, on vous souhaite plein de bonnes choses. Ça a l'air d'être bien parti. Hein.
0: Merci beaucoup. Continuez.

Bonsoir, amis cueilleuses et cueilleurs. Ce soir, nous partons à la découverte de la place imaginaire de la presqu'île de Caen et de sa végétation. Bien avant les premières intentions du projet de la place imaginaire, la parcelle de l'industrie située au 75 cours Caffarelli sur la presqu'île de Caen racontait déjà une histoire. Celle d'un territoire marqué par l'industrie, modelé par les remblais, la circulation des matériaux et les activités humaines qui, au fil du temps, ont dessiné un héritage complexe. La terre porte les stigmates de cette mémoire industrielle, polluée de métaux lourds, compactée, appauvrie, elle semble pourtant loin d'être inerte. Car là où l'on ne voit qu'un sol en friche, le vivant est là, sous nos pieds, sous nos yeux. Dans les interstices du béton, au creux des fissures et entre les gravats, une nature discrète mais déterminée s'est installée. Des herbes sauvages comme des plantes pionnières ont dessiné leur premier réseau de racines en compagnie de quelques lézards et d'oiseaux. Cette biodiversité n'est pas celle d'une nature préservée. Elle s'adapte et résiste avec le chardon crépu, le petit coquelicot, l'orge des rats, la renouée du Japon, la ronce commune, l'arbre à papillons ou encore les oreilles de lapin. Lorsque nous avons commencé à occuper la parcelle il y a 2 ans, il ne s'agissait pas de repartir de zéro, mais d'écouter le récit existant, d'observer les équilibres fragiles qui se sont installés malgré les contraintes. Depuis, chaque geste a dialogué avec cette histoire. Le sol est donc devenu un terrain d'expérimentation, où se rencontrent mémoire industrielle, transformation écologique et imaginaire futur. À l'heure où les eaux montent et où les territoires littoraux doivent réinventer leurs relations aux vivants, la parcelle de l'industrie nous rappelle qu'aucun sol n'est totalement perdu. Sous les cicatrices demeurent toujours des possibilités de renaissance et d'imaginaire. Voici maintenant une présentation de ces plantes rebelles de la place imaginaire. La marguerite, elle aide à dégager les voies respiratoires. En cas de bronchite, elle possède également des vertus relaxantes qui aident à réduire le stress et l'anxiété. Le coquelicot, il aide à se détendre et facilite la relaxation. Il agit tout en douceur et permet de lâcher prise et de s'endormir plus facilement. Le chardon, c'est l'allié du foie. Il contribue au confort digestif. Il est aussi bénéfique pour un bon fonctionnement cardiaque et au maintien d'une glycémie. La pâquerette, elle est de la même famille que l'arnica. Elle contribue à ralentir le vieillissement cutané, permet également de soulager les hémorroïdes. L'aubulaire maritime ou alis odorant, elle dégage un parfum envoûtant de miel et participe activement à la création d'un jardin sensoriel apaisant. Camomille des teinturiers, elle était traditionnellement utilisée pour teindre les tissus en jaune éclatant. Elle est aussi appréciée pour ses propriétés apaisantes en cas de

troubles digestifs et cutanés, et également une grande diversité d'insectes. Le pavot de Californie, c'est l'allié du stress. Il contribue à la relaxation en maintenant un relâchement physique et mental. Il régule l'activité de nos cellules nerveuses. La véronique de Perse ou la plante à thé. Elle est appréciée pour ses propriétés toniques, digestives et antispasmodiques. Le mouron des champs. Elle peut être utilisée pour traiter les affections respiratoires, les problèmes hépatiques et les troubles urinaires. Le plantain lancéolé. Il est réputé pour apaiser les inflammations des voies respiratoires. Il aide à calmer la toux et les irritations de la gorge. La mauve des bois. Elle offre des vertus adoucissantes et très émollientes. C'est pour cela qu'on peut l'utiliser en cas de maux de gorge, d'irritation de la bouche et de la toux. Elle est aussi efficace pour les troubles digestifs. En externe, elle est appréciée pour apaiser les piqûres d'insectes. La nigelle de Damas. Elle est connue depuis l'Antiquité pour ses bienfaits. Un proverbe arabe dit même que ses graines peuvent guérir presque tout, sauf la mort. Elle renforce le système immunitaire, elle a des propriétés antioxydantes. Elle est efficace pour les problèmes digestifs. Elle possède également des propriétés antibactériennes, ce qui en fait un allié précieux pour la peau. La gueule de loup ou le mufflier. Il sert à apaiser les inflammations cutanées et orales. Il facilite une expression verbale harmonieuse. Le bouillon blanc. Ses propriétés sont émolliantes et adoucissantes. Il a donc des effets remarquables pour traiter les bronchites, l'asthme, les trachéites et toutes les inflammations de la poitrine. Le souci officinal, ou alors le calendula, enfin c'est les deux en même temps. En infusion, il apaise la digestion, il régule les règles, soutient le foie et calme le stress. En usage externe, il accélère la cicatrisation, soulage l'eczéma et protège des UV. La moutarde des champs a des propriétés réchauffantes et stimulantes. Elle est utile en cas de digestion lente, de ballonnement ou de constipation passagère. Le liseron des bois, apprécié pour ses capacités pour combattre la fièvre, il calme la constipation due à une insuffisance hépatique. Ses feuilles écrasées peuvent servir pour percer les furoncles. La valériane des jardins, c'est un sédatif léger qui est capable de favoriser le sommeil. L'orge des rats, sa tige comestible, se mâchonne comme le chewing-gum. Il permettrait de soigner la gale et le scorbut. Le trèfle, il soulage les symptômes de la ménopause, le soutien de la santé osseuse, améliore la santé cardiovasculaire et il a des effets antioxydants. Et je vais finir par l'achille et millefeuille. C'est une plante tonique, amère et donc très active pour le système digestif. Consommée avant un repas, elle stimule les papilles gustatives et favorise la sécrétion des sucs digestifs. Voilà les rebelles. Avec toute cette pharmacopée, on peut faire un bon gros fuck à Bayer Monsanto et à tous ses labos. La nature reprend ses droits. Et il est grand temps qu'on la reprenne aussi et qu'on en fasse autant. Allez, allez, allez. Plein de bisous et merci, la vie. Merci à vous. Et merci à Sandre et à toute l'équipe de la Place Imaginaire. On bosse comme des fous et c'est trop beau, il y a plein d'enfants qui viennent aussi.

0: punition collective. Ah.
1: Oui, je dirais que l'émission collective qui s'achève bientôt et on est tous autour de la table pour vous dire au revoir. Merci à toutes celles et ceux qui ont participé à cette émission. Merci Karine, je crois que tu avais un message à faire passer.
2: Oui, je disais merci à Sandre pour la place imaginaire et à toute l'équipe qui œuvre un peu plus chaque jour et que ça en fait vraiment un joli endroit. Et en plus, il y a plein d'enfants qui passent. Il y a vraiment un beau partage.
1: Oui, on rappelle que la place imaginaire est un autre espace situé non loin du Bazar Nahum, mais sur cette même presqu'île de Caen, dans un lieu socialement très sensible et qui est une initiative qui a maintenant presque un an et demi, deux ans.
2: C'est ça.
1: Deux ans de place imaginaire qui est un lieu d'accueil.
2: D'accueil de soins, de rencontres.
1: Un lieu esthétique aussi.
2: Exactement, on essaie le plus possible.
1: Et qui se mature peu à peu, d'abord parce que Sandre et puis les gens qui gravitent autour de son activité, ils sont présents, mais aussi parce que les habitants de la presqu'île, et il y en a, qui vivent dans la précarité, s'intéressent à cet endroit.
2: C'est ça, et la nature nous le rend bien, puisqu'au départ il n'y avait que 4-5 plantes, et là maintenant on en a répertorié je crois 23 ou 25.
1: Tu vas devenir vraiment une super spécialiste de la botanique post-industrielle.
2: Je ne donne pas cette étiquette-là, mais j'adore ça en tout cas.
1: Merci Rossé.
3: Ah, merci à vous.
1: On n'est pas sans se revoir, ce micro t'es ouvert quand tu veux. De toute façon, t'es pas loin, c'est à peu près 10 mètres là, entre ce micro et la manufacture des fusées où tu fais ta résidence, qui est temporaire mais qui risque fort de devenir définitive.
3: J'ai l'impression.
1: On va voir.
3: Pour l'instant,
1: on n'a pas à décider, on s'en fout, on verra bien.
3: Ah oui, exactement.
1: Merci les Rougir.
4: Merci beaucoup.
1: Merci. On vous souhaite plein de bonnes choses, mais ça a l'air d'être plutôt bien parti. En tout cas, tout le monde a apprécié ici votre musique. À une prochaine. Merci Raph qui était à la technique aujourd'hui. Il y avait aussi à côté de lui Benoît qui venait nous rendre visite pour la première fois, qui est technicien radio et qui s'intéresse aux activités de Radio Bazar Nahum, et nous en sommes fort satisfaits. Il y avait aussi à côté de Raph aujourd'hui à la technique Robinson qui est stagiaire du Bazar Nahum et qui peut explorer toute cette semaine la pluridisciplinarité. Ah, ça y est, j'y arrive pas. Ça y est. Vas-y Rossé, vas-y.
5: La pluridisciplinarité.
1: La pluridisciplinarité de ce lieu et de ce collectif, puisqu'il passe un peu dans tous les lieux de travail du Bazar Nahum pour voir un peu comment c'est foutu cet endroit collectif, comment ça fonctionne, comment ça marche et comment c'est amené à progresser. Et puis il y avait Angie qui était là pour nous faire des images aujourd'hui. Merci Angie. Angie qui vient aussi nous donner des coups de main sur les journées collectives du Bazar Nahum dont on ne peut plus se passer maintenant. Auditrices, auditeurs, on vous dit à très bientôt. On ne sait pas si on fera un dernier jeu direct avant l'été ou si on ne le fera pas. C'est comme ça que ça fonctionne chez nous. Ce sera la surprise. On vous fait des gros bisous le prochain jeu direct. Et portez-vous bien et n'oubliez pas que Radio Bazar Nahum, c'est toujours le bonheur au maximum. Au revoir.

0: On est en 1987. Sais-tu que de nos jours, une fille peut être tout ce qu'elle veut, sans complexe?
1: Je sais, ma mère est plombier.
0: Ça explique ton comportement, alors.
1: Et elle est assez exceptionnelle. J'ai beaucoup de respect pour elle.

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Si on veut comprendre l'homme, on peut, à la manière du philosophe, se replier sur soi-même et essayer d'approfondir les données de la conscience. On peut essayer de regarder ce qui, dans les manifestations de la vie humaine, est le plus proche de nous, considérer notre histoire depuis ses origines gréco-romaines jusqu'au temps moderne, ou bien on peut essayer d'élargir

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Hein? Moi, je roulais tranquillement, doucement, à ma droite. Et c'est monsieur qui brûle un stop et qui m'emplâtre. Bon, je souligne poliment l'infraction, je souris. Quand cette espèce de possédé commence à me dire un tas de gros mots, j'ose même pas vous répéter, monsieur le commissaire. Bon, j'ai peut-être eu tort de le tirer par la cravate à l'intérieur de ma décapotable. Mais c'est tout, monsieur le commissaire.

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par moment, nous avons des accès de lucidité. Et ces accès de lucidité peuvent nous donner de l'espoir. Qu'est-ce que je veux dire par là ? Les Américains utilisent le mot « insight » pour définir les processus dans lesquels, par moment, on produit quelque chose d'intéressant. Ce que, par exemple, Donald Winnicott appelle la créativité. Les êtres humains sont par moment créatifs.

c'est trop.

La situation nous prive de plus en plus de savoir, de manière très banale et objective. Hein. Les taxis qui ne savent plus lire les plans parce qu'ils passent par le GPS, nous qui sommes télécommandés de plus en plus par nos smartphones. Hein. Et personne n'échappe à ça.

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0: Peut-être que c'est ça qui est en train de se passer. Peut-être qu'on est en train de vivre un événement politique fondateur qui, si il démarre sur la base d'une victoire sociale, mais ça nécessite que ça se reconfigure sur de bonnes bases. Or, il y a une course de vitesse. Il y a aussi une partie de l'extrême droite qui cherche à instrumentaliser ce qui est en train de se passer. Ça peut être une émeute avec la foule anonyme, avec la plèbe. Ça peut être un mouvement massif, une grève générale à caractère insurrectionnel avec des instincts, je dirais, politiques progressistes d'émancipation. Mais il y a une course de vitesse qui est en train de se nouer actuellement.
1: Olivier Besancenot était notre invité. Merci à vous et belle journée.
0: Merci à vous.

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Ce que je veux dire, c'est que toute la stratégie du pouvoir, c'est de jeter ce mouvement dans les bras de l'extrême droite, au lieu d'écouter un agenda démocratique et social dans sa diversité. Il n'a qu'une envie, Monsieur Macron, c'est qu'il n'y ait que Madame Le Pen et lui. Le problème, c'est qu'en faisant ça, tous ces gens, en ayant perdu son en même temps, en ayant fait une politique uniquement pour les ultra riches, tout cela, il les perd. Tout cela, ils vont être les bras croisés. Tout ce peuple plein de bonne volonté, ils vont le laisser tout seul face à Madame Le Pen. C'est comme, vous savez, il y a une fable de La Fontaine. Hein, on crie au loup une fois, on crie au loup une deuxième fois, et puis on crie au loup. Et là, vraiment, il y a loup. Et patatras, on est tout seul. C'est ça l'apprenti sorcier.

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